0: Masé? Masé?
1: Non.
0: Yamouné?
1: Oui.
0: Mieno?
1: Oui.
0: Kapsabé? Oui. Congratulations, Kabilinde Nyoun. Nous avons 140,000. In Boussit, number 6. In Boussit, number 1.
1: Congratulations.
0: Congratulations, eh?
1: Congratulations.
0: Maquetez-le.